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En tournée partout au Québec, il y en a qui a dit Ontario, même l'Ouest canadien, Eric Leblanc, qu'on vient d'entendre avec Lafayette de son nouvel album. Moustache Rodéo qui s'en vient en musique. J'ai ça dans la peau. C'est le titre de la chanson tout de suite après Caillouche. Bref, encore bien de la musique country à l'émission En route vers l'Ouest. Manque pas de rester à l'émission. Puis on va chanter des tunes ensemble.

t'avais promis la chanson de Caillouche, L'alcool au volant, tu l'as clairement reconnue, chanson qui est quasiment un hymne national dans les festivals quand tout le monde chante ça ensemble. C'est unanime, on touche pas à l'alcool au volant. dans ma botte, qui s'en vient avec Lydia Blouin, toujours à l'émission En route vers l'Ouest avec moi, Véronique Labbé.

Clairement, une chanson qui est pour les fans de Rodeo. Olivier Lamontagne, qu'on vient d'entendre avec Cowboy Fight. Lui qui vient justement du coin de Thetford Mines, dans ce coin-là. En tout cas, bref, la gang de Joey Tardif. Il y a bien des amateurs de Rodeo, le festival d'Inverness, Saint-Victor-de-Beauce. Pour ma part, vous le savez, je viens de Thetford Mines. J'ai grandi dans les après-midi au ranch à Tardif. Il y avait, quand j'étais plus jeune, du rodéo directement dans cette grange-là pendant l'hiver. Les gars s'entraînaient là pour que pendant l'été, ils allaient faire du bullfighter dans les festivals l'été. Donc, ça a brassé un peu. Les tables rondes, là, ils étaient remplies de quilles, de bière et... Les gars étaient maganés. En tout cas, il y a eu du beau fun là-dedans. Salbarbe qui s'en vient, qui garde ce fun-là, clairement, avec John Allo. Salut. Il y avait là.

belle voix que tu as peut-être reconnue, hein, parce qu'il avait fait l'émission La Voix, notamment. Et c'est le fils de Paul Darèche, Dan Darèche, qu'on vient d'entendre avec son single Solitaire. Je pense qu'il est en studio présentement, peut-être pour son projet à lui. Et il y a un autre projet en branle là, que je suis au courant derrière la scène, que j'ai hâte de t'annoncer, qui fait partie d'ailleurs, notamment. On se tient à l'affût, évidemment. Et Éric Goulet qui s'en vient avec la chanson que je te fais jouer depuis des années à En route vers l'Ouest parce que je l'adore. Voici « Serre-moi à boire ».

c'est le nouveau single de Doug Saint-Louis qu'on vient d'entendre. Je veux décamper et c'est le cas de le dire pour ma part. Je check les dates là, pour partir dans le sud. Tu fais tout ça, toi? Mon chum, il est tanné. Tu sais, on arrive du sud puis je check déjà pour partir. j'aime ça. Je carbure à faire des voyages. C'est vraiment une passion chez moi. Doug Saint-Louis qui, d'ailleurs, est en studio là, pour un deuxième album et une belle tournée pour lui là, qui s'en vient, notamment avec les écoles de danse. Des beaux projets. Une nouvelle chanson aussi que je te fais entendre, c'est Tania Martin et Francis Galland. Francis, qui est animateur à TVA dans le coin de la Gaspésie, là, est de retour dans le coin de Montréal. Et là, s'est dit, là, je veux retravailler un peu ma carrière artiste solo et lance un premier single avec Tania Martin. C'est une belle chanson, on écoute à l'instant. Voici « Retrouve-moi ».

encore un appel manqué de Gab Forêt qu'on vient d'entendre dans l'émission En route vers l'Ouest. Et là, la chicane est prise avec Louis Bérubé. C'est ce qu'on écoute à l'instant. D'ailleurs, il est en studio. Là, je l'ai vu, c'est une couple de photos là, qui est en train de travailler là-dessus. Juste après, on écoute Réal Leblanc avec Mon bateau sur l'eau.

Après 10 ans d'absence, Réal Leblanc, Mon bateau sur l'eau, single lancé de son nouvel album qui a été au printemps passé lancé. Là. Bref, il était au Festival de Saint-Tite notamment aussi pour faire entendre son nouvel album. Et une couple de spectacles en tournée avec son ami Hurt Leblanc là, en salle. Là. C'est fou, il y a plusieurs dates, manquez pas ça. Certainement qu'il passe en Acadie ou au Québec et même en Ontario, bref. Je pense que la bonne bouteille de vin va se faire aller. Hey, un artiste que ça fait longtemps qu'on voulait entendre en français, c'est Phil Lauzon. Vous le connaissez, hein, Phil Lauzon, avec son hommage à Luke Combs, et a fait une couple de chansons anglophones de son cru. Mais là, Notre façon de s'aimer, c'est le titre de la chanson qu'il propose en français. C'est pas mal bon, ça. On aime ça, l'émission En route vers l'Ouest, on l'écoute.

pense qu'on est dû et c'est vrai que c'est un terme qui revient souvent parce qu'en adulte, là, on a tout le temps plein de choses à faire puis on s'oublie. La famille passe avant. Puis c'est correct aussi, là. Mais entre chum, ben, ça vaut la peine des fois de se réunir. Puis ah ouais, un bon petit souper, quelque chose d'arrosé. C'est Fred Dionne avec Zach Chico qui chantait cette chanson-là et ça termine l'émission. Merci d'avoir été là à l'émission En route dans l'Ouest avec moi, Véronique Labbé. On se retrouve la semaine prochaine et on finit avec une petite robe de soie, pourquoi pas, avec Guillaume Lafond qu'on écoute à l'instant. Bye-bye, à la semaine prochaine.

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4: Je te mets dans une ambiance de party de autour du feu, là. Puis classe moyenne, ben ils font ça bien comme fou, eux autres. On s'entend que leurs médias sociaux sont enflambés, clairement, de bien du fun. Ils sont rassembleurs partout au Québec en spectacle. C'est assez incroyable. Voici la chanson qui les a fait connaître. Voici classe moyenne autour du feu.

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1: Juste avant, c'est Appel manqué avec Gab Forêt. Et là, on vient d'entendre la game de bas de lendemain de veille. On va se le dire, les Canadiens sont en feu. On est vraiment contents. Et il y a un grand rassemblement québécois, canadien. Ça fait du bien de voir ça. C'est beau. Honnêtement, on dirait que le temps s'arrête quand il y a une game de hockey. C'est assez incroyable. Je trouve ça vraiment le fun, honnêtement. Trudy qui s'en vient en musique avec sa première chanson francophone, son single qu'elle lance juste à l'instant. Et si tu peux aller voir sur ses médias sociaux, tu vas voir, elle a un côté influenceur aussi dans sa vie. Et super, vraiment, comme fille. Si tu as la chance de la voir peut-être en spectacle l'été prochain. Voici toutes ces nuits perdues qu'on écoute à l'instant. C'est vrai!

Vous êtes toujours avec moi, Véronique Labbé, pour l'heure, espace et Franco New Country. Philippe Tremblay, juste avant, avec la Sainte-Paix. Et là, on vient de l'entendre, Arpin Lépine, avec la chanson « Qui le fait connaître, Saint-Félix ». C'est une histoire incroyable, sa carrière qui est comme pris en feu, on va se le dire. C'est quoi l'appel? Puis il dit « Hey, j'aimerais ça jouer ta toune ». Puis là, ça part en feu, c'est fou. Il y a un engouement pour sa carrière et il saisit le moment, lâche sa job, puis let's go, on y va. Là, fait des spectacles un peu partout. Il se retrouve à C'est quoi Palooza et j'étais là parce que, bon, vous le savez, je fais la gérance de Laurence Saint-Martin et elle aussi était au C'est quoi Palooza et j'ai vécu le moment de voir Arpin sur scène. Honnêtement, c'est quand même assez incroyable comment les gens... Tu sais, le gars, là, il arrive d'une part puis, tu sais, je pense qu'il s'en rend compte de ce qui se passe, mais il écoute comme un poisson dans l'eau, il fait, puis... Mais à l'arrière-scène, là, je te le confirme, là, il est très anxieux. Très de bonne humeur d'être là, très content. Il fonce, mais avec une anxiété. Parce que quand même, faut que tu te dises, là, il a pas d'expérience. Il embarque, puis toute l'effervescence de sa carrière, les gens, comment ils embarquent dans sa chanson, c'est assez incroyable. Il vit tout un moment, vraiment. J'étais vraiment contente pour lui, bref. Alors, on l'écoute justement, Laurence Saint-Martin, qui a brillé aussi sur les planches de cette belle soirée-là. Ciao, bye, c'est le titre de la chanson de son nouvel album qui est sorti dernièrement. Donc, on l'écoute à l'instant.

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Le titre de la chanson, on l'entend très bien, hein? C'est « Traverser les saisons », beau hook de chanson, Ariane Simard qu'on vient d'entendre. Juste avant, c'était Phil J. Smith avec « Ça valait la peine » qui vit le bonheur en famille. Je ne suis pas sûre, il n'attend-tu un autre encore, un enfant? Bref, il y a une flopée d'enfants, puis à travers sa carrière artiste, qui est aussi producteur de spectacles, agent de spectacle pour plusieurs artistes, dont Lendemain de veille, Vince Lemire, bref, il lâche pas, c'est assez fou. Je m'en vais avec la chanson de mon premier album, hein, c'est quand même, je faisais du New Country à l'époque, on s'entend, et la chanson qui m'a fait connaître, c'est la version de Bonnie Tyler que j'avais repris en français. Voici « It's a heartache si tout s'arrête » en français.

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Garde-fou avec Sandrine Hébert qui est partout, plein de spectacles à venir, très ancré dans sa musique country et dans sa musique, elle performe. On la voit vraiment s'investir dans sa carrière. Andy Theriault qui s'en vient en musique avec son dernier single, Danser ici. On va se le dire, là, la danse country, ça prend toute une place là, présentement au Québec. C'est pas juste le country, là, de la musique qui est hype.

titre de la nouveauté musicale de Francis de Grandpré, Si j'avais su, l'album qui sortira à l'automne en octobre. On reste à l'affût. Juste avant, c'était Chloé Leclerc avec Je lève les voiles. Je sais pas si tu l'as entendu dans les pubs de hockey. Il y a une pub, je pense que c'est GM. Ah, une pub de char, en tout cas, bref, c'est sa chanson qu'on écoute en arrière, en background. C'est quand même nice. Ben Jonca qui s'en vient en musique avec Sonny D qui nous met de bonne humeur. Reste avec moi pour leur espace Franco New Country avec moi, Véronique Lavigne.

0: Sunny Day.
1: Eh ben moi, ça m'amène bonne humeur et puis je suis vraiment contente d'être là chaque semaine pour toi. Pour l'émission L'heure espace Franco New Country et ça termine avec Vince Lemire, Un jour ou l'autre, c'est le titre de la chanson que j'aime vous faire entendre et vraiment sa carrière continue de bien aller puis je pense qu'il est en train de travailler des nouvelles chansons, bref on reste à l'affût et on se retrouve la semaine prochaine, bye bye tout le monde.

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1: Voici Alex Trudel.
2: Tellement heureux de te retrouver dans cette toute nouvelle édition de Clic Franco et je te garantis d'une chose, c'est pas l'intelligence artificielle qui te parle. Non, c'est bel et bien moi, en chair et en os, en stéréophonie dans tes oreilles. Merci d'être là d'ailleurs, de choisir encore une fois cette émission pour te valoriser nos grands titres de la semaine, nos belles nouveautés. Et d'ailleurs, à l'instar du mois d'octobre qu'on a traversé plus tôt cette semaine, c'est clair que les couleurs se font sentir aussi sur le plan musical. Eux ont décidé d'afficher leurs couleurs ensemble. Eux qui, dans un premier temps, étaient peut-être rattachés au son country quand on pense à Arpin, Lépine et Rhymes, qui étaient davantage pressentis pour un son très urbain, rap et pop aux premiers abords. Les styles fusionnent pour nous offrir cette nouveauté depuis quelques jours. Rien de plus beau.

0: La nouveauté de Dom Pelletier, tous les jours, issu de son disque Oiseau migrateur, pourtant son premier album sous son nom officiel. Dom Pelletier qui dévoile son quatrième visage musical après avoir été le leader des The Hunters, Caravan et Bonanza. Lui qui voulait faire ressortir son petit côté roots avec la guitare, le banjo, puis aussi là, il a amené avec lui certains des musiciens qui le suivent de projet en projet. Entre autres, dans Bonanza, Raphaël La Liberté de gagner. Il a travaillé avec Danny Placard qui l'a aidé à atteindre ce son folk emprunté un peu à Neil Young, inspiration aussi folkish de Bob Dylan. On reste dans une sorte d'intensité, mais qui, par contre, nous amène à réfléchir, aussi à être contemplatif et à saisir parfois l'urgence de vivre qui est la saison automnale, d'inspiration aussi des Cowboys fringants. Bernard Gagné nous explique la saison des vendanges.
1: Salut, ici Bernard Gagné. La saison des vendanges, c'est une chanson que j'ai écrite à la base pour Bellan qui cherchait une chanson qui parle de l'automne. En gros, c'est le retour à la routine après avoir passé un été à faire plein d'activités avec sa famille. C'est l'espèce de sentiment contradictoire que tu es content de retourner dans tes routines, mais en même temps, tu sais très bien que tu vas t'ennuyer de tout ce qui s'est passé dans l'été. Tout ça à saveur humoristique comme l'ensemble de mes chansons.

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1: Mal-aimé soleil, je t'en veux, cet hymne doux pop rock dédié à la nostalgie de l'automne, au cœur brisé qui accompagne la fin des Summer Love avec des mélodies accrocheuses, textes aussi très poignants. Après avoir passé l'été à parcourir tous les grands festivals, le Quatuor qui vient d'ailleurs d'obtenir sa première nomination à la disque pour son deuxième long jeu, Fragile, dans la catégorie album rock de l'année. On se réjouit pour le groupe Mal-aimé soleil. Vous l'avez peut-être remarqué à Star Academy en 2025, où sa voix chaude, les accents soul avaient déjà attiré l'attention. Zoé qui signe maintenant une première entrée affirmée dans le R&B québécois. Faut dire qu'elle est bien épaulée, soit Sophia de Medeiros et Corneille, le couple qui assure depuis quelques années réalisation et production de beaucoup de hits radio. S'il te plaît, capte un moment familier de la vie à deux, celui où les reproches prennent toute la place, alors que le vrai désir reste de se rapprocher.

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1: Laissez tout derrière de sarcasme, chanson pop folk qui nous amène avec un road trip durant l'automne. Les paroles qui évoquent cette envie universelle de déconnexion, d'évasion à deux, de fuir le stress quotidien, le bruit pour se recentrer sur l'essentiel, espérant que ce sera le cas pour vous peut-être dans les prochaines semaines à l'approche du long week-end de l'Action de grâce. Puis on reste pas très loin quand même de sarcasme parce que on le sait qu'ils ont déjà fait la paire ensemble pour une chanson ou deux. Davy qui nous offre la toune Mon univers, Take Me Home, cette nouveauté. Le morceau explore le fait de se perdre dans ses propres pensées, de chercher de la lumière quand tout est flou.

0: Quelque part entre les Smashing Pumpkins et Lisa Leblanc, c'est un peu là qu'aime s'orienter sur le plan musical Patrick Lac, la nouveauté, et c'est Pyromane, la toune qui explore l'amour passionnel, les conflits intérieurs, les modèles relationnels atypiques également, comme le polyamour, des sujets que l'artiste aborde également dans le cadre de sa maîtrise en psychologie. Alors, il y a quand même beaucoup de profondeur, je trouve, dans cette chanson de Patrick Lac à découvrir sur les plateformes numériques. Pour vous autres, à venir, c'est pas terminé, Click Franco, au contraire, j'aime beaucoup cette chanson. On peut penser, entre autres, à Angèle pour inspirer l'artiste Charlène. La nouveauté qui s'en vient, Fantôme.
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0: Son père lui avait déjà consacré une chanson. La suite logique, c'était qu'il chante avec elle sur une chanson sur son album. Ouais, Lily, la fille de Vincent Vallière, et ce dernier, bien entendu, sur cette chanson toute tendre, Dessine-moi, qu'il continue d'interpréter cet automne dans sa tournée Au travers de la route. Inspiré par des artistes comme Vincent Vallière et Daniel Bélanger qui l'ont conforté à se lancer dans la chanson franco au lieu d'anglo, on est très heureux du choix d'Émile Dubé qui d'ailleurs arrive avec sa nouveauté « Prendre mon souffle ».
1: Salut, c'est Émile Dubé. Alors « Prendre mon souffle », c'est une chanson pour tous ceux qui courent, tous ceux qui courent comme moi. Tu sais, aujourd'hui, on veut tout. On veut une belle job, une famille, des projets, puis du temps pour nous. On a des rêves puis des ambitions, puis ils sont tellement grandes. Pis c'est pas grave qu'ils soient grandes, en fait, c'est bien qu'ils soient grandes. Mais des fois, on oublie d'être ensemble. Puis moi aussi, j'ai couru, puis des fois, je cours encore. Puis à un moment donné, le rythme devient tellement étouffant que j'ai l'impression qu'on manque d'heures. Puis c'est là que j'ai compris que des fois, revenir à l'essentiel, c'est ce qu'on a de besoin pour être bien. Juste s'arrêter un instant. Prendre le temps de prendre des nouvelles d'un ami, appeler sa mère, déposer son téléphone. Juste s'arrêter un moment, puis revenir à la source. Pas pour lâcher ses rêves, juste pour prendre un moment de respirer, prendre son souffle, puis repartir avec le monde qu'on aime. Puis c'est ça, prendre mon souffle.

C'est un de mes albums de l'année, tout genre confondu, lancé en 2026. Marco Aymon qui a reçu une nomination pour l'album de l'année alternatif à la disque qui nous partageait ses dernières secondes. Son extrait Tarot, lui qui est toujours dans un esthétisme indie pop rock à la fois, de façon nostalgique, attachante, mais avec une petite dose d'irrévérence. Puis pour moi, ben, c'est toujours bien reçu quand c'est un peu irrévérencieux. Originaire de Sainte-Croix-de-Lobinière, Lex Rose, cet auteur-compositeur-interprète qui a fait sa marque sur la scène country grâce à un mélange d'énergie rock, de country moderne, d'authenticité. Il s'inspire de noms comme Lou Combs et Jason Aldean et quelques groupes rock pop aussi des années 2000. Sa nouveauté, synonyme de musique authentique, rassembleuse et profondément enracinée, voici Astro.

0: Artiste féministe et aussi engagée à sa façon, j'aime beaucoup la dégaine de Laurie qui, dans un premier temps, lorsqu'on l'a remarqué avec « Tu reviendras », en fait, dans un son très, très pop et urbain maintenant, on comprend qu'avec cette nouveauté « Going Down » version française, c'est un peu plus rock, un peu plus abrasif, mais tout en étant très accessible. Faut dire que l'empreinte de Kingdom Street y est pour beaucoup dans l'efficacité, dans la production également de cette nouveauté. Il lançait son troisième disque en carrière, très attendu, si j'avais su la chanson titre d'ailleurs, est toujours parmi le top 10 des tunes les plus jouées au Québec. Tout genre, toute station confondue encore cette semaine. Francis de Grandpré, qui nous offrait donc ces derniers jours son nouvel album. Il a bien voulu se confier sur ce nouvel album d'ailleurs. Puis on va se quitter avec la première chanson qui a joué sur les ondes radio, qui a tout démarré pour lui, Colorado. Salut!
1: Salut tout le monde, c'est Francis de Grandpré. Je suis vraiment heureux de vous annoncer que mon nouvel album, mon troisième album, Si j'avais su, sera disponible partout dès le 2 octobre prochain. C'est un album qui me ressemble énormément, qui me dénature pas, puis qui reste encore bien ancré dans l'univers d'un gars qui vient pas trop de la ville, puis qui évidemment préfère passer son temps dans le bois, dans la nature. On retrouve le côté festif que vous connaissez, des chansons qui donnent le goût de faire le party puis de prendre une bonne bière en chum. Mais aussi un côté plus sensible, plus personnel, plus lover, comme j'aime si bien le dire. Musicalement parlant, on a essayé d'évoluer dans notre son, puis je pense qu'on a vraiment bien réussi l'exercice. Donc, pour fêter la sortie de cet album-là, ben on prépare deux gros lancements. Premièrement, le 1er octobre au Théâtre Binfield à Montréal et le 15 octobre au Théâtre Capitole à Québec. Donc, j'ai vraiment très, très hâte de vous faire entendre tout ça. Donc, mon nouvel album, Si j'avais su, disponible partout dès le 2 octobre. Salut!

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de 45 tours et de 33 tours et j'y ai trouvé des bijoux de chansons. Ça va être bon. Tiens, on va commencer l'émission avec un artiste québécois qui en a vendu des disques. Des 45 tours, des 33 tours et même des 78 tours. Michel Louvain. Le tout premier disque 78 tours de Michel Louvain est la chanson Buenas noches, mi amor, enregistrée en 1957. Le voici avec une grosse chanson de l'année 1976, La Dame en bleu à souvenirs retrouvés. Bonne émission!

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5: Oh, que le prochain bloc musical va être sur la coche, les amis, des souvenirs précieux. Vous rappelez-vous de l'émission Les Beaux Dimanches, le rendez-vous culturel hebdomadaire à Radio-Canada durant 38 ans. Chaque semaine de 1966 à 1983, l'animateur Henri Bergeron présentait des productions de langue française, spectacles, concerts, films, téléthéâtres.
6: Ce n'est pas tous les jours que l'on peut être invité à un concert intime dans la résidence particulière des grandes vedettes que l'on peut applaudir à l'opéra. Ce soir, les Beaux Dimanches ont le plaisir et l'honneur de vous inviter chez Mme Pierrette Allary et M. Léopold Simoneau, qui reçoivent quelques amis à leur maison de Saint-Bruno. L'œil indiscret de la caméra sera le vôtre au cours de ce concert auquel participeront quelques musiciens amis de M. et Mme Simoneau. Ils interpréteront, entre autres, dans le décor suggéré par Jules Massenet, la charmante scène de la rencontre de la fin du premier acte de Manon. Place aux chanteurs de chez nous, en route pour Saint-Bruno.
5: Que de souvenirs, en 66, Danny Aubé chantait « Ma casquette », que voici.

La vie avec Michel Delpech. De l'autre côté de la pause, à souvenir retrouvé, un autre Michel. Mais Pagliaro cette fois-ci, avec J'entends frapper.

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Les Cactus, célèbre chanson de Jacques Dutronc, sortie en 1966. En 1967, Donald de Lautrec interprète « un jour », l'hymne officiel de l'Expo 67. La chanson a été entièrement écrite et composée par Stéphane Venn alors qu'il n'avait que 24 ans. Elle a remporté le grand concours de la chanson thème face à plus de 2200 propositions provenant de 35 pays. C'est pas rien, ça. On l'écoute à souvenir retrouvé. Un jour...

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6: Eh bien, j'avais pas tort en disant que c'était pour être une grosse émission remplie de bonnes chansons. Roger Whittaker viendra nous chanter Une rose pour Isabelle, Marvin Gaye, What's Going On, et Véronique Sanson, Une drôle de vie. Grosse chanson pour l'année 1973, alors que le salaire minimum au Québec était à 1,65 $. Un bâton de hockey CCM en bois, ça coûtait combien selon vous? 7 à 10 $. Oui, je vous entends dire. Ouais, ça a changé pas mal, hein?

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4: Place à la musique de Jean-Pierre Ferland. Extrait de l'album jaune, Le Petit Roi se vendit à plus de 60 000 exemplaires au Québec dans l'année suivant sa sortie, soit en 1970. En 1970, lancement de la Pinto par la compagnie Ford, la voiture compacte dont le prix de vente était inférieur à 2 000 $. Cependant, il y avait un petit défaut. Ouais, sous l'impact d'une collision arrière, son réservoir d'essence pouvait exploser.

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Honey, Honey, avec Pierre Lalonde. Et on a débuté le bloc musical avec la formation Toulouse. Et la chanson, c'est toujours à recommencer. Voici maintenant une grosse balade de l'année 1974 et qui s'en est dansé des slow collés dans les sous-sols de bungalow avec la petite lumière rouge au plafond. Hein? Rappelez-vous, c'était toujours vers la fin de la chanson que les parents descendaient en nous demandant si on voulait des chips. Voici Maurice Albert et Feelings. Y a-t-il quelqu'un qui veut des chips? Feelings.

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6: La musique est bonne, hein? On remonte en 1971. Vous souvenez-vous de la fameuse série télé « Amicalement vôtre » qui mettait en vedette Roger Moore dans le rôle de Lord Brett Sinclair et Tony Curtis dans celui de Daniel Wilde? Deux personnalités opposées, des origines très différentes, mais une association très efficace qui offrait leur talent à la justice. Deux playboys machos comme ça se peut pas.
7: Bonsoir, messieurs. Mais je vous en prie, asseyez-vous. Oui, mettez-vous donc à votre aise, messieurs, je vous en prie. Vous préférez rester debout, évidemment, monsieur Wack.
8: Oui, c'est une vieille habitude.
7: Oh oui, un héritage des jours où vous vous battiez pour survivre dans les bas-fonds, je suppose. Vous prendrez bien quelque chose. Un créole crème pour vous, Lord Sinclair, avec une olive.
8: Vous voyez.
7: Et pour vous, Monsieur Wilde, avec deux olives.
8: Ah, merci. Et merci pour lui.
6: Que de souvenirs. 1971, Rod Stewart chantait « Maggie May, que voici ». À souvenir. 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
3: Gary Lewis est le fils aîné du célèbre humoriste et acteur Jerry Lewis. Il a fondé le groupe Gary Lewis and the Playboys au milieu des années 60. Ils ont connu un gros numéro 1 en 65 avec This Diamond Ring et ce sera suivi de Maman, laisse-moi sortir ce soir de l'année 1975, chanté par René Simard qui, à l'époque, avait 14 ans. Le temps passe.

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Quelle chanson, mais quelle chanson! Et que c'était beau! Nicole Martin avec « Laisse-moi partir ». Ben voilà, c'est déjà le moment de se quitter. Alors j'espère que ce voyage dans le temps vous a rappelé de beaux souvenirs, de bons moments de votre jeunesse. Un gros merci à vous d'avoir été là. Merci également à Danick Plouffe à la réalisation. Un petit rappel, si jamais vous avez aimé l'émission, ben partagez, dites-le à vos amis. Hein? Plus il y a de monde à l'écoute et plus on a du plaisir. Ici Michel Lafrance, avant de se quitter, ben, vous m'accordez cette dernière valse? Ce serait gentil. Voici Ginette Renaud, bye bye et à bientôt pour d'autres souvenirs retrouvés. Salut!

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Si vous aimez la musique country acadienne, dites-vous que vous êtes au bon endroit à la radio CYLE, à l'émission Les Amis du Country. Bonjour, bienvenue, c'est Rick Fallu qui est là pour vous accompagner encore en ce beau samedi, celui du 3 octobre. On a plein de musique d'aujourd'hui et d'hier à vous offrir. Et parlant d'aujourd'hui, ben il y a quelques nouveautés qui vous seront présentées. Celle de Hurt LeBlanc vous sera diffusée vers les 16h20, celle des Mountain Daisies vers les 17h20. D'autre part, on va rendre un petit hommage musical à Lévi Boulian à 18h20. Et bien sûr, c'est encore le temps de la chasse. Nous allons vous offrir un peu de musique du temps de la chasse au cours de ces 3 heures de musique country acadienne. Bienvenue aux Amis du Country. Mon sourire, ma limousine, pourquoi pas? On commence ça de belle façon cet après-midi.

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Heurt Leblanc nous offrait ces derniers jours une nouvelle, une nouveauté musicale qui a pour titre « Mon tour d'Acadie ». Bon, ça lui va bien, hein, parce que ça fait quand même 40 ans que Heurt Leblanc sillonne l'Acadie, le Québec, et va bien plus loin encore pour partager sa musique, faire danser le monde, animer les soirées. Il a publié en 2025 son 11e album, « Le Cowboy et le Timer », double identité musicale. Le country du cowboy, les racines, la langue, les traditions acadiennes du timer. Et on a déjà fait la diffusion à maintes reprises de plusieurs extraits de ce disque-là. Mais là, la nouvelle a pour titre « Mon tour d'Acadie ». C'est celle qui va prendre la relève sur les palmarès. Et c'est celle que l'on vous offre à l'instant aux amis du country. Voici Heurt Leblanc en nouveauté. «

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4: Les prévisions de 15h45. Ce soir, cette nuit, quelques nuages, les vents deviennent légers, minimum de plus 2. Demain, généralement soleillé, sauf que ça sent nuages en après-midi. Les vents viennent du sud-est à 20 km à l'heure, rafale à 40 à partir de demain après-midi. Max de 14, ça se prend bien quand même, parce que le maximum normal à ce temps-ci de l'année, c'est de 10 degrés Celsius. Dans la nuit de dimanche à lundi, il y a 40 % de probabilité d'averse au cours de la nuit. Les vents sont toujours là, le minimum sera de 8 degrés. Lundi, de la pluie avec 11. Mardi, de la pluie et du vent, 7 degrés Celsius. Il faut espérer à mercredi prochain avant d'atteindre une journée ensoleillée. Et un 12 degrés Celsius, c'est pour mercredi, c'est bien loin. Ben, la pluie, on n'y échappera pas. La marée, elle sera à son plus haut niveau à Havre-Saint-Pierre ou enfin l'été, il reste là quelques minutes, dépendant de l'heure à laquelle vous écoutez ce bulletin. Marée haute à 18h20, 1,7 m. Marée basse la nuit prochaine à 1h31 à 0,6 m. Rivière-au-Tonnerre, marée haute à 19h16, 2,3 mètres. Et enfin, à Port-Meunier, la marée atteindra son plus haut niveau à 19h48, à 1,9 mètres.
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4: 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On sait bien que vous êtes nombreux à aimer la musique de Johnny Cash et on s'est dit pourquoi ne pas faire un petit bloc de musique qui est dédié à Johnny Cash. On va vous offrir l'ode à Johnny Cash. On va également vous faire entendre Suzette Rolando nous offrait ça il y a de cela une couple d'années. Il s'est inspiré du classique A Boy Named Sue. Alors on va vous offrir ces deux chansons-là en français. Suivra Johnny Cash avec June Carter ensemble sur Jackson et Johnny Cash tout fin seul avec Daddy Sang Bass. Odd à Johnny Cash, aux amis du country.

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4: Hey, hey, Caillus! As-tu entendu ça, toi, la nouvelle tonne de Rolando? Ben oui, t'es un petit gars de Témiscamingue, il est déjà de faire des shows dans le coin ici, barnac. Ben oui, mais c'est ça. Il vient, ça a l'air qu'il vient de sortir une tonne, là, qui... Puis c'est l'histoire d'un bonhomme qui a appelé son gars Suzette! Suzette!

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2: On entame la deuxième heure de l'émission Les Amis du Country de ce 3 octobre. Éric Fallu avec vous jusqu'à 19h. Je vous rappelle qu'à 17h20, nous allons vous faire entendre la nouvelle des Mountain Daisies. Et tiens, on s'est dit, pourquoi ne pas entamer la deuxième heure avec des chansons qui sont plus récentes et qui risquent, avec le temps, de devenir de grands classiques. Et là, on a pigé dans le top du top, la crème de la crème. Petit Kodiak, cher aimé, c'est super bon. On vous l'a fait tourner depuis un petit bout de temps déjà et ce n'est pas fini. Bouté, Les Sales Barbes, ça a été lancé il y a cela une couple de semaines. Ça va être le gros hit partout, encore une fois. Irvin Blais nous offrait récemment un extrait de son album à venir, 5, 6, 7, 8. Ça va être très dansant. Puis on commence ce bloc avec une pièce qui a pour titre Camp des Brosseux. Ça vient d'entrer sur le palmarès de l'ARCAN, de l'Association de radio communautaire acadienne du Nouveau-Brunswick, palmarès country, version country, bien sûr. Et c'est avec cette nouveauté de Claude Bastarache qu'on entame ce bloc de musique récente. Bonne soirée aux Amis du Country.

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L'heure est venue de vous offrir une deuxième nouveauté cette semaine. C'est une pièce qui vient tout juste d'être lancée et qui se retrouve sur le nouvel album de la formation Mountain Daisies, The Outlaw Sessions, un album qui a été enregistré entre Nashville et Montréal. Et le duo Mountain Daisies nous offrait là un enregistrement qui a pour titre « Tomber dans le country ». On y reprend le grand Neil Young. Vous avez peut-être aimé l'album Harvest en 1972 avec Heart of Gold, Old Man, The Needle and the Damage Done. Mais il y avait également une chanson qui a pour titre dessus Are You Ready for the Country? Puis cette chanson-là vient d'être traduite en français avec l'aide de nul autre que Nelson Mainville et ce sont les Mountain Daisies qui nous offre cette nouveauté là, pas mal plus solide que sur l'album original. Voici cette nouveauté des Mountain Daisies qui a pour titre Tomber dans le country. Aux amis du country.

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1: Les prévisions de 15h45. Ce soir, cette nuit, quelques nuages. Les vents deviennent légers, minimum de plus 2. Demain, généralement soleillé, sauf que ça sent nuage en après-midi. Les vents viennent du sud-est à 20 km à l'heure, rafale à 40 à partir de demain après-midi. Max de 14. Ça se prend bien quand même, parce que le maximum normal à ce temps-ci de l'année, c'est de 10 degrés Celsius. Dans la nuit de dimanche à lundi, il y a 40 % de probabilité d'averse au cours de la nuit. Les vents sont toujours là. Le minimum sera de 8 degrés. Lundi, de la pluie avec 11. Mardi, de la pluie et du vent, 7 degrés Celsius. Il faut espérer à mercredi prochain avant d'atteindre une journée ensoleillée. Et un 12 degrés Celsius, c'est pour mercredi, c'est bien loin. Ben, la pluie, on n'y échappera pas. La marée, elle sera à son plus haut niveau à Havre-Saint-Pierre ou enfin l'été, il reste là quelques minutes, dépendant de l'heure à laquelle vous écoutez ce bulletin. Marée haute à 18h20, 1,7 m. Marée basse l'année prochaine à 1h31 à 0,6 m. Rivière-au-Tonnerre, marée haute à 19h16, 2,3 m. Et enfin, à Port-Meunier, la marée atteindra son plus haut niveau à 19h48 à 1,9 m.
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1: On en est au début du mois d'octobre, le temps de la chasse n'est pas terminé, alors on s'est dit pourquoi encore cette semaine ne pas vous offrir quelques chansons de chasse. On vous offre un bloc au complet, à l'instant, il y aura Louis Bérubé, Justin Gang de Gars, Jean-Philippe Turby, Orignal 3, côté anglo, The Bone Collector, My Baby Looks Good in Camouflage. Mais d'abord, Bertrand Deraspe et la chasse aux amis du country.

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5: Troisième heure des Amis du Country de ce 3 octobre. Éric Fallu avec vous pour encore un 60 minutes et on s'est dit on va entamer cette troisième heure en vous offrant des classiques. Et là, puisque je prépare la playlist depuis des années, je sais quelles chansons jouent plus souvent et j'essaie de faire un mélange qui fait en sorte que telle chanson ne joue pas trop souvent, etc., etc. Mais là, on est allé se creuser les méninges pour vous offrir des chansons qui n'ont pas tourné depuis belle lurette. Il va y avoir Anita Pouliot avec un air instrumental qui a pour titre « La belle bouteille ». Bernard Harvey, et ça, ça ne date pas d'hier, dans les rues de Sept-Îles. Claude Cormier nous amène un petit peu plus proche dans le temps, avec On s'en va à l'écoutille. Puis on commence ça avec un grand classique des Amis du Country qui ne date pas d'hier. André Clavier, Bonsoir chérie. Allez, bonne soirée aux Amis du Country.

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Un peu comme on le faisait dans l'émission Prends ça cool, on s'est dit cet après-midi, on va vous offrir un doublé, deux pièces qui ont un petit quelque chose en commun. Je vous présentais il y a de cela quelques semaines la nouveauté de Marc Robichaud, qui est un musicien de Sainte-Rose au Nouveau-Brunswick. Il a commencé très tôt dans la musique, à chanter, à maîtriser la guitare. Il a fait de la route de la scène depuis des années. Il a été sur scène avec Marcel Boudreau, avec Paul Dwayne. Il a partagé la scène avec Bobby Haché, donc il roule sa bosse depuis un bon petit bout de temps. Puis cette année, il a décidé de se lancer en solo avec un album dans le style country. Et bien sûr, c'est de la musique acadienne également. Le chemin de la vie, c'est sa plus récente. C'est une reprise d'un classique de Lévi Boulian datant des années 80. On vous l'offre à l'instant. Et puisqu'il est question de Lévi Boulian, on va vous faire plonger par la suite jusqu'en 1974 avec l'un de ses classiques qui a beaucoup tourné ici aux Amis du Country, Vol Colombe. Marc Robichaud, Lévi Boulian, un doublé aux Amis du Country.

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0: Les prévisions de 15h45. Ce soir, cette nuit, quelques nuages. Les vents deviennent légers, minimum de plus 2. Demain, généralement ensoleillé, sauf que ça sent nuage en après-midi. Les vents viennent du sud-est à 20 km à l'heure, rafale à 40 à partir de demain après-midi. Max de 14, ça se prend bien quand même, parce que le maximum normal à ce temps-ci de l'année, c'est de 10 degrés Celsius. Dans la nuit de dimanche à lundi, il y a 40% de probabilité d'averse au cours de la nuit. Les vents sont toujours là. Le minimum sera de 8 degrés. Lundi, de la pluie avec 11. Mardi, de la pluie et du vent, 7 degrés Celsius. Il faut espérer à mercredi prochain avant d'atteindre une journée ensoleillée. Et un 12 degrés Celsius, c'est pour mercredi, c'est bien loin. Ben, la pluie, on n'y échappera pas. La marée, elle sera à son plus haut niveau à Havre-Saint-Pierre ou enfin l'été. Il reste là quelques minutes, dépendant de l'heure à laquelle vous écoutez ce bulletin. Marée haute à 18h20, 1,7 m. Marée basse la nuit prochaine à 1h31 à 0,6 m. Rivière-au-Tonnerre, marée haute à 19h16, 2,3 m. Et enfin, à Port-Meunier, la marée atteindra son plus haut niveau à 19h48 à 1,9 m.
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0: C'est déjà l'heure de clore l'émission Les Amis du Country de ce 3 octobre. Éric Fallu vous dit merci d'avoir été là. Merci également de continuer avec la radio CILA et vous avez rendez-vous samedi prochain, 16h, pour une autre présentation de l'émission. Dans le dernier bloc, quelques chansons du temps de la chasse. C'est d'abord, tiens, une autre de ces pièces-là qui n'a pas tourné depuis belle lurette et qui est un grand classique. Et on vous offre, quant à moi, la meilleure version qu'on ait fait de cette pièce qui a pour titre Évangeline. Rose-Marie Landry et Marie-Jo Thériault ensemble. Ciao, bonne fin de semaine, à samedi prochain.

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4: Je te mets dans une ambiance de party de autour du feu, là. Puis classe moyenne, ben ils font ça bien comme faux, eux autres. On s'entend que leurs médias sociaux sont enflambés, clairement, de bien du fun. Ils sont rassembleurs partout au Québec en spectacle. C'est assez incroyable. Voici la chanson qui les a fait connaître. Voici classe moyenne autour du feu.

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1: Juste avant, c'est Appel manqué avec Gab Forêt. Et là, on vient d'entendre la game de bas de lendemain de veille. On va se le dire, les Canadiens sont en feu. On est vraiment contents. Et il y a un grand rassemblement québécois, canadien. Ça fait du bien de voir ça. C'est beau. Honnêtement, on dirait que le temps s'arrête quand il y a une game de hockey. C'est assez incroyable. Je trouve ça vraiment le fun, honnêtement. Trudy qui s'en vient en musique avec sa première chanson francophone, son single qu'elle lance juste à l'instant. Et si tu peux aller voir sur ses médias sociaux, tu vas voir, elle a un côté influenceur aussi dans sa vie. Et super, vraiment, comme fille. Si tu as la chance de la voir peut-être en spectacle l'été prochain. Voici toutes ces nuits perdues qu'on écoute à l'instant. C'est vrai,

Vous êtes toujours avec moi, Véronique Labbé, pour l'heure, espace et Franco New Country. Philippe Tremblay, juste avant, avec la Sainte-Paix. Et là, on vient de l'entendre, Arpin Lépine, avec la chanson qui le fait connaître, Saint-Félix. C'est une histoire incroyable, sa carrière qui est comme pris en feu, on va se le dire. C'est quoi l'appel? Puis il dit « Hey, j'aimerais ça jouer ta toune ». Puis là, ça part en feu, c'est fou. Il y a un engouement pour sa carrière et il saisit le moment, lâche sa job, puis let's go, on y va. Là, fait des spectacles un peu partout. Il se retrouve à C'est quoi Palooza et j'étais là parce que, bon, vous le savez, je fais la gérance de Laurence Saint-Martin et elle aussi était au C'est quoi Palooza et j'ai vécu le moment de voir Arpin sur scène. Honnêtement, c'est quand même assez incroyable comment les gens... T'sais, le gars, là, il arrive d'une part puis, tu sais, je pense qu'il s'en rend compte de ce qui se passe, mais il écoute comme un poisson dans l'eau, il fait, puis mais à l'arrière-scène, je te le confirme, là, il est très anxieux. Très de bonne humeur d'être là, très content. Il fonce, mais avec une anxiété. Parce que quand même, faut que tu te dises, là, il n'a pas d'expérience. Il embarque, puis toute l'effervescence de sa carrière, les gens, comment ils embarquent dans sa chanson, c'est assez incroyable. Il vit tout un moment, vraiment. J'étais vraiment contente pour lui, bref. Alors, on l'écoute justement, Laurence Saint-Martin, qui a brillé aussi sur les planches de cette belle soirée-là. « Chai Bye », c'est le titre de la chanson de son nouvel album qui est sorti dernièrement. Donc, on l'écoute à l'instant.

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Le titre de la chanson, on l'entend très bien, hein? C'est Traverser les saisons. Beau hook de chanson, Ariane Simard, qu'on vient d'entendre juste avant. C'est Phil J. Smith avec Ça valait la peine, qui vit le bonheur en famille. Je ne suis pas sûre, il attend-tu un autre encore, un enfant? Bref, il y a une flopée d'enfants, puis à travers sa carrière artiste, qui est aussi producteur de spectacles, agent de spectacle pour plusieurs artistes, dont Lendemain de veille, Vince Lemire, bref, il lâche pas, c'est assez fou. Je m'en vais avec la chanson de mon premier album, hey, c'est quand même, je faisais du New Country à l'époque, on s'entend, et la chanson qui m'a fait connaître, c'est la version de Bonnie Tyler que j'avais reprise en français. Voici « It's a heartache si tout s'arrête » en français.

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Garde-fou avec Sandrine Hébert qui est partout, plein de spectacles à venir, très ancré dans sa musique country et dans sa musique, elle performe. On la voit vraiment s'investir dans sa carrière. Andy Theriault qui s'en vient en musique avec son dernier single « Danser ici ». On va se le dire, là, la danse country, ça prend toute une place là, présentement au Québec. C'est pas juste le country là, de la musique qui est hype.

Le titre de la nouveauté musicale de Francis de Grandpré, Si j'avais su, l'album qui sortira à l'automne en octobre. On reste à l'affût. Juste avant, c'était Chloé Leclerc avec Je lève les voiles. Je sais pas si tu l'as entendu dans les pubs de hockey. Il y a une pub, je pense que c'est GM. Ah, une pub de char, en tout cas, bref, c'est sa chanson qu'on écoute en arrière, en background. C'est quand même nice. Ben Jonca qui s'en vient en musique avec Sonny D qui nous met de bonne humeur. Reste avec moi pour leur espace Franco New Country avec moi, Véronique.

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1: Eh ben moi, ça mène bonne humeur et puis je suis vraiment contente d'être là chaque semaine pour toi. Pour l'émission L'heure espace Franco New Country et ça termine avec Vince Lemire un jour ou l'autre, c'est le titre de la chanson que j'aime vous faire entendre et vraiment sa carrière continue de bien aller puis je pense qu'il est en train de travailler des nouvelles chansons, bref on reste à l'affût et on se retrouve la semaine prochaine, bye bye tout le monde.

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